distillade, glacée de gin. Ne trouvez-vous pas que l'art est un peu secouer le tout?